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1: Σε αυτό το κέντρο, στο σύμπαν, δεν μπορούσε να μπει με μπράτσετ και μπορούσε να το δει.